et à l'extérieur. À l'intérieur et à l'extérieur. Être une paroi extérieure, mais aussi une surface intérieure dedans.